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0: je vais.
1: C'est avec beaucoup d'émotion et tellement de tendresse que nous vous annonçons l'arrivée d'une petite princesse.

0: dormir, la petite ?
1: Oh, ça va.
0: Non, mais t'es complètement irresponsable, hein ! File dans ta chambre ! Ça, je te le dis, tu feras moins le malin que tu seras à l'EHPAD.
1: Ouais, et qui dit que j'en serai pas un groupe de métal quand je serai à l'EHPAD ?
0: Ah bah, c'est sûr qu'avec un public de sourds, t'as plus de chances d'avoir du succès.
1: Ni.

Bonjour les petits loups. Aujourd'hui, on fait du quatre pattes sur son lit, des allers-retours. Puis pour se lever, on met une main par terre, une seconde main, un pied, où on met ses deux mains et on saute. Et on fait du quatre pattes pour aller prendre son petit déjeuner. Lorsqu'on est arrivé au petit déjeuner, on reste à quatre pattes et les fesses levées, mains et tête par terre, on se redresse tout doucement et on s'assoit sur les talons. On recommence deux fois, puis on se met debout. Et voilà, à demain.

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Il y aura des avions à deux façades. Des avions à 20 étages. Comme ça, on pourrait porter plus de gens. Et ce sera pareil qu'aujourd'hui. Il n'y aura pas de voiture, il y aura des calèches. Parce que ça marche avec des chevaux et ça marche pas avec de l'essence.

0: pourrait décider. L'école va s'arrêter pour pas avoir un président qui nous dit d'obliger à aller à l'école s'il n'y a pas d'école. Ça va être bête.
1: Bah, ils apprendront avec des cahiers à la maison comme nous, les calculs pour calculer les billets.
2: Oui, j'aimerais un petit peu être une famille voyageur.
1: À dos d'escargot. Aussi avec une voiture, pour voir des nouveaux pays, parce que c'est un petit peu nul de voir, par exemple, la cathédrale de Paris, la tour Eiffel et rien d'autre. Dans un de mes bagages, je mettrai mon chat, une fille, et des vêtements, des souvenirs. Peut-être qu'il y aura mes enfants si j'en ai.
0: Je sais pas.
1: Oui, des fois non. Parce que de me dire que je devrais payer, manger et tout ça, c'est quand même beaucoup. Il y aura ma femme si j'en ai des enfants. Et aussi, on peut avoir une femme sans enfants. J'aurai un chien, des chevaux ou peut-être un camion, ça peut emporter plus, mais moins de bagages. En Italie, à la Pologne, où il y a la statue de la personne qui fait ça. Ah oui, à New York. Ça baignait pas. Dans tous les océans, rencontrer des gens, manger les spécialités des pays.
0: Le matin, je vais me réveiller avec des oiseaux qui chantent.
1: Bah, je vais boire un petit café, un truc comme ça. Ensuite, je vais aller voir les animaux. Bah, je vais vivre à l'Italie. Parce que je pourrais manger plein de pâtes et de pizza. Je pourrais pas manger beaucoup de frites. Mais je pourrais manger des pâtes et des pizzas.
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Dans le temps, à l'école de Kurgis, c'est quand les maniaient, les ptios. On leur apprenait ce que c'était que la patrie, la nation. On les obligeait à chanter les chansons patriotiques. Tio Pidja, que n'aimait pas plus aller à l'école que chanter. Mais un matin qui n'était pas fait comme un autre, à la fin de la chanson, l'instituteur rouge de colère s'est levé et a dit « Tio, toi t'as pas chanté, lève-toi et dis-moi donc quel est ton pays ?»« Bah mon pays au Kurgis. »« Mais non, Bougredane, je t'ai demandé ton pays, pas ton village. »« Toi, Jacques, t'as pas chanté, lève-toi et dis-moi donc quel est ton pays ?» Si mon pays au pas de Kurgis, dure-t-elle ben le mort-voix. Mais non, je t'ai demandé ton pays, pas ta région. Ton pays, ta patrie, ta nation, c'est... La France. Puisque c'est ça, vous me copierez tous les deux 500 fois sur votre cahier pour demain matin. J'aime la France. En sortant de l'école, comme d'habitude, les deux gamins sont arrêtés au-dessus de la colline, à la Croix des Fleurs, chez la Francine Joyeux. Elle leur offrait le goûter et souvent leur racontait des histoires. Mais ce jour-là, la Francine a bien vu que les deux gamins n'étaient pas bien dans leur assiette. Elle les a questionnés et c'est le Jacques qui a raconté l'épisode du matin avec la punition. Elle a dit « Mais c'est pas vrai. C'est pas vrai qu'encore aujourd'hui à l'école on vous apprend des choses pareilles. » Mais toutes ces histoires de guerre, de patrie, de nation, ça n'a jamais rien apporté de bon. Tiens, je me souviens quand mes enfants avaient votre âge, vous savez ce que c'est que les ptios ? C'est fasciné par la guerre, par les armes, par les uniformes. À cette époque-là, du côté de Kurgis, il y avait les Garibaldi et juste en face, il y avait les Prussiens. Un tantôt, un canon, il a tonné du côté de Kurgis. Les trois ptios sont allés voir et sur le chemin, ils ont trouvé un soldat, raide, étendu, mort. Le plus grand, le gaillard des trois, l'a retourné du pied et a dit « Tiens, ça fera toujours un boche de moins. » Le deuxième a bien regardé le soldat et dit « Oui, mais... un boche de moins, ça fait un mort de plus. » Le troisième, le ptio, lui, avait juste remarqué le casque. Il s'est baissé, il l'a ramassé. Vous savez, les casques à pointe. Il a dévissé la pointe. Dans la pointe, il y avait une photo. Il l'a déroulée. On voyait une jolie femme avec deux ptios sur les genoux. Et au dos, c'est écrit en travers « On pense beaucoup à toi ». Quand les trois ptios sont rentrés chez eux, enfin surtout le premier, celui qui avait retourné le soldat, il a dit « Oui, mais... si cette femme qu'elle a sur la photo va être aussi malheureuse que notre mère l'a été quand le père est mort à la guerre de Crimée, j'aurais préféré qu'il ait eu le temps de se sauver. » La Francine racontait cette histoire-là au tio-tio puis au Jacques. Les deux gamins étaient éberlutés. Elle leur a dit « Allez filer. Avec la punition, ça va bien vous prendre la moitié de la nuit. » Le tio-tio puis le Jacques sont rentrés chez eux en pensant à la Francine et à son histoire. Le lendemain matin, en arrivant à l'école, ils avaient encore les yeux tout rouges, marqués par le manque de sommeil. Mais pas si rouges que la colère de l'instituteur, quand il a lu 200 fois, 500 fois sur les cahiers « J'aime la Francine ».

0: n'est plus comme une vache qui fait pipi.
1: Sous un parapluie qui n'est pas un parapluie parce qu'il y a plein d'eau partout.
2: Il y a une voie d'eau.
3: On est à côté du port.
4: On est sous une espèce de coupole faite avec plein de bandes de verre ou de plastique qui ressemble à une coupole, mais en vrai, c'est profond.

0: partage pas du tout de l'eau ou du vent. Et aussi, c'est tout coloré.
1: En dessous, il y a des bancs. Et pour soutenir tout ça, bah, il y a des poutres. Et sur la poutre, il y a un nid en haut.
2: Un nid de poule.
0: Avant, c'était une yourte de la Première Guerre mondiale. Donc, là, le temps.
1: On pouvait dire aussi que bah, y a des bancs. On peut dire qu'il y a des trappes secrètes et qu'en dessous, bah, il y a un gros sous-sol pour se protéger des attaques.
0: Dans ces sous-sols, comme c'était plus utilisé, c'est devenu un laboratoire pour fabriquer des micro-fusées pour envoyer des engins dans l'espace.
3: Ou alors, c'est des catacombes.
0: Et bah, il y a peut-être des fossiles de dinosaures et puis il y a aussi des tombes de...

0: grosse fiesta de tous les soirs.
1: Ce seraient les enfants qui n'avaient plus de parents qui l'avaient construit. Et ils ont creusé et ils ont découvert qu'il y avait tout un réseau de sous-sols. Et ils ont construit les trucs ici.
2: Sinon, ça peut être les hommes de Cro-Magnon qui l'ont fabriqué.
3: Non, des enfants Cro-Mignons.
4: Le sous-sol, il y a plusieurs étages. Et du coup, il faudrait, pour les personnes âgées et les personnes handicapées, un ascenseur, et pour les personnes jeunes et en bonne santé, un escalier.
1: Et dans l'ascenseur, c'est un ascenseur très spécial, c'est en forme de bus. Il n'y a pas que des chiffres, à côté de chaque siège, il y a tous les boutons des étages, et le siège descend, mais il y a aussi bruit de bonbons, avalanche de barbe à papa, averse de cotillon.
5: Je peux trouver des amis, des chats, des bonbons, de la barbe à papa, une fontaine de chocolat, une salle spéciale que pour les jeux vidéo, une bibliothèque entière.
1: Il y a une dernière salle, le désert, mais le désert, au lieu des petits grains de sable, c'est plein de milliers de bonbons. Et aussi, dans les sous-sols qui sont en dessous de la bibliothèque, eh ben, y a une salle pour chaque enfant de la Terre. Et si on trouve la bonne salle qui nous appartient, eh ben, c'est exactement la maison qu'on rêverait d'avoir. Le paradis extraordinaire. Sa caverne aux couleurs.
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0: Quand j'aurai 20 ans, je pense qu'il y aura moins de poissons dans l'eau avec la pollution dans les eaux. Ce sera peut-être moins de glace en Arctique et d'ours polaires sur la planète à cause du réchauffement climatique. Si on coupe les arbres, plus on coupe des arbres, moins on adhère puisque c'est avec ça qu'on vit les arbres.
1: Et si on n'arrête pas, on peut mourir nous.
0: Faudrait pas trop utiliser le gasoil et le pétrole parce qu'à un moment il n'y en aura plus.
2: Les avions pourraient marcher avec autre chose que le kérosène.
3: En fait, les voitures électriques ça pollue aussi parce que quand tu les construis ça pollue beaucoup.
4: On dit des centrales nucléaires qui polluent énormément la planète et souvent il y a du gaz qui s'évacue des hauts fourneaux.
5: C'est pas vraiment les voitures électriques qu'il faudrait, mais il faudrait faire des voitures hydrauliques.
6: Un moteur hydraulique en t'inspirant des vieux moteurs.
0: Mais avec l'eau qu'on prend pour se laver les mains, pour prendre des douches, des bains.
2: Il faudrait privilégier les transports en commun plutôt que les transports individuels.
7: Pour les bus, on pourrait faire un bus où il peut aller partout, même dans l'espace. Ou dans les endroits aussi difficiles à aller, comme les volcans ou dans le pôle sud, et sous l'eau.
0: C'est une bonne idée, mais il faudrait qu'ils soient attirés par le centre de la Terre.
7: S'ils pourraient aller dans l'espace, c'est pas écologique.
2: Avant de trouver des solutions, il faudrait plus réduire la consommation.
7: Moi, j'espère qu'on mange plus bio et moins industriel. Plus c'est bio, déjà, c'est mieux pour la santé. Et ça pollue moins.
4: Au lieu de préparer la nourriture et tout ça, et s'embêter à préparer la nourriture souvent compliquée, ça peut être du liquide et tu peux le boire.
0: Beaucoup de légumes pour rester en bonne santé et parfois juste pour se faire plaisir des trucs un peu gras. Mais c'est une occasion.
4: Un smoothie au bœuf ou un smoothie au burger, comme ça va être plus facile à manger.
2: Peut-être que la nourriture plus tard passera des petites capsules qu'on mangera et on aura le goût.
7: Il faudrait faire plus d'espace protégé parce que on a tendance à prendre un peu plus de ce qu'on a besoin. Au lieu de faire des maisons individuelles, faire plus d'immeubles.
1: Les maisons au bord de mer, ça sert à rien parce qu'elles vont être à la fin. En fait, la mer elle va monter.
0: Moi, je dis, c'est sinon on fait chacun pour soi et on plante des légumes et on les mange. Des carottes, par exemple, on les met dans du plastique et le plastique ça pollue. Et du coup, ça pollue plus. Alors que si tu fais chacun pour soi, ça pollue moins.
1: On pourrait faire du troc. Je sais pas, quelqu'un a envie d'un radis. Genre d'un paquet de radis. Mais, et que toi, tu fais pousser des radis. Mais que toi, t'as envie, je sais pas, d'un poulet. Et que lui, il a des poules. Et des œufs. Il pourrait, par exemple, te donner une poule femelle. Et un coq. Et avec un œuf. Et toi, tu lui donneras des radis.
2: Et pour ceux qui habitent en appartement, on pourrait faire en haut de l'appartement un jardin potager.
0: On pourrait,
7: par exemple, chaque quartier, un espace... eux où ils font où ils peuvent faire un élevage de poules ou des potagers ou des vaches, comme ça chaque quartier a son propre endroit d'alimentation.
2: Dans la ville on pourrait mettre plus de végétalisation et dans la campagne mettre plus de commerce, de maisons et tout ça relié par des transports collectifs nombreux.
7: Au lieu d'exploiter les endroits naturels, il faudrait plutôt des maisons sous terre.
0: Sous la terre, c'est chaud, donc t'as pas besoin de chauffage. Une genre de cabane en haut, un peu une petite cabane, parce que ça ferait un peu comme un endroit secret en dessous.
2: On pourrait aller sur une autre planète et planter des arbres. Du coup, on pourrait respirer sur les autres planètes. On vivrait dessus si notre planète mourrait.
7: Faudrait déjà inventer des engins pour aller sur cette planète.
4: Mieux vaut ne pas aller dans d'autres planètes parce que déjà c'est à cause de nous que la Terre elle est comme ça, qu'elle est un peu qu'elle est pas très bien, qu'elle est pas en bonne santé. Donc pourquoi aller dans d'autres planètes si on fait encore la même bêtise?
7: Dans la Lune, il y a beaucoup, beaucoup d'eau. Et je pense que ce serait bien de récupérer, pas forcément tout, mais de l'eau et l'emmener sur la terre. Comme ça, bah, ça éviterait de prendre sur les fleuves, les mers et tout. Parce que chaque année, à chaque fois, on est de plus en plus. Et bah, à un moment, la génération future, bah, il y aura peut-être plus assez d'eau. Et...
3: Sauf qu'il y a des bactéries qu'on ne connaît pas encore. Et du coup, ça fait qu'on pourra être malade ou même peut-être mourir.
7: Je ferais mieux pour inciter les gens à moins polluer.
1: Si tout est écolo,
8: bah, c'est cool.
1: Sinon, j'ai envie de faire la révolution. Hein. On peut aller déjà aller voir le ministre. Hein.
3: Au lieu de faire un coup d'état, tu pourrais prendre plein de pauvres qui viennent un peu chez toi pour continuer l'agriculture, pour en faire plus, de plus en plus. Et comme ça, quand ils vont aller voter, bah, ils vont tous te voter toi au lieu de voter les autres.
1: Non, coup d'état militaire aussi. Bah, après, au moins, je rentre tout écolo, c'est plus rapide.
3: Oui, bah, c'est mieux comme ça.
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10: Ouais.
11: Tu m'écoutes là?
10: Ouais, je t'écoute. Hein.
11: Tu sais ce que j'ai fait aujourd'hui?
10: Non, dis-moi.
11: Bon, j'ai touché Mathéo. On a pris la tronçonneuse de son papy au garage.
10: Ouais.
11: On a découpé sa tortue.
10: Ouais.
11: Et sa petite sœur aussi. Puis après, on a brûlé sa maison.
10: Ok.
11: Puis je suis rentrée.
10: Oh, c'est bien ça, tu dois être content, dis donc.
11: Voilà.

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1: Elle est en train de tirer des cartes. Tirer des cartes? Je crois que c'est pour lire l'avenir ou un truc comme ça.
2: Elle est en train de tirer des cartes.
3: Elle est toute seule.
4: Et qui pose les cartes sur une table?
5: C'est une table de billard.
6: Vert et marron.
7: C'est la vision, par exemple, du client qui, par exemple, dans une fête où il y a un stand pour lire l'avenir, par exemple, le client, c'est un peu ce qu'il voit, quoi.
8: Je vois aussi qu'il y a une cheminée qui est derrière elle avec un vase avec des fleurs.
9: Les plantes, à cet endroit-là, elles sont jaunes avec des rayons grises.
10: Et le sol est rouge.
11: Et une table derrière la femme.
12: Et il y a des choses dessus.
13: Et une lampe.
14: Moi, je voyais une tête de souris.
15: À côté de la lampe, là, sur le petit machin gris, la boue jaune, on dirait une tête de souris. On dirait que la souris qui prend la barre dans son tasse un petit peu.
16: Moi aussi, j'ai vu que sous la tête, il y a un chiffre gris.
17: Moi, je crois que c'est un parfum ou un truc coincé, un papier ou un truc en tissu.
18: En fait, on dirait qu'elle est de face et de profil.
19: De face.
20: De face.
21: Elle est de profil.
22: Elle est de profil. Parce que regardez, ses genoux font comme ça.
23: Bah, on ne porte pas une robe qui est tout gauchée là, comme ça.
24: J'ai remarqué qu'elle a plein de formes symétriques sur son visage.
25: Ouais, il y a un carré, une sorte de carré.
26: Je crois que c'est de la période cubiste ou un truc comme ça.
27: Moi, je pense que c'est un style qui fait qu'on voit que des angles droits.
28: En fait, il y a du bleu, il y a plein de couleurs, mais sur ces couleurs, partout, il y a un petit peu de gris.
29: C'est comme si les ombres étaient découpées ou un truc comme ça.
30: Par exemple, sur sa peau, vous voyez qu'on dirait qu'il y a une ombre qui est derrière elle, comme si elle avait la même femme, mais toute grise derrière elle. Vous voyez la forme, c'est un peu étrange.
31: On dirait qu'il y a un fantôme un petit peu.
30: Oui, derrière elle, c'est ça.
31: Ou un fantôme d'elle.
30: Le deuxième reflet d'elle-même, dans, par exemple, ses émotions et tout ça.
32: Moi, je pense que le peintre, il a voulu laisser un peu faire l'imagination. Il a voulu dessiner un peu plus blanc l'autre moitié pour qu'on choisisse si c'est deux ou trois quarts ou si c'est un fantôme ou un reflet.
30: Par exemple, elle réfléchit à ce qu'elle est en train de voir avec ses cartes. Elle est en train de voir ce qui va se passer dans l'avenir.
31: Mais si un fond marche dans une pousse de vache, ou ils sont pas marchés dedans.
33: Peut-être qu'il est en train de prendre une tasse de café ou un truc comme ça.
30: Mais moi, je pense qu'elle a mis sa tasse pour la refroidir. Moi, je pense que c'est plutôt du thé ou une infusion comme ça. Mais parfois, les voyants, elles lisent l'avenir dans les feuilles de thé.
31: Ou du chocolat chaud. Ils sont aussi presque chocolat.
34: À la bonne.

0: de l'herbe, ça sent une odeur un peu sucrée.
1: Moi, je pense que par exemple, ça pourrait sentir l'encens, par exemple.
2: Ça pourrait sentir l'odeur du bois et des murs.
1: Il pourrait y avoir, je sais pas, bon, de la musique ou des choses comme ça, par exemple.
2: Une musique tous.
1: Par exemple, avec un xylophone, des choses comme ça. Des flûtes de pan aussi.
0: Le bruit des cartes qu'elle pose sur la table, par exemple le son de sa voix quand elle prédit quelque chose.
1: C'est dans le passé. Parce que déjà parce que la façon des robes, la façon des maisons quand elles sont faites aussi, surtout parce que ça se voit en plus des tirages de cartes, tout ça. On en voit beaucoup dans les villes et tout ça.
2: Et la cheminée.
1: 1000 ans peut-être.
0: Aujourd'hui, c'est pas trop comme ça qu'on dessine. Aujourd'hui, on met 4 pattes, on met 6 ou 4 comme ça, et on voit bien que c'est vieux.
3: Au temps où on n'existait pas, il y avait très très longtemps, au temps des dinosaures.
4: La tireuse de cartes, Jean Metzinger, Huile sur toile, 1947.
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0: quatre mains, 20 doigts. Une fois par mois, les enfants accompagnent des grandes personnes au musée pour mettre leurs 4 mains et leurs 20 doigts à la pâte.
1: On démarre au cabinet des estampes pour s'éclairer sur la gravure à la Renaissance. On y va ? C'est parti ? Allez. La gravure, c'est un procédé technique, une technique artistique qui permet effectivement de faire une impression à partir d'un dessin que l'on va faire sur une plaque. L'astronomie, c'est l'étude des
2: planètes.
1: Et l'astrologie,
3: l'étude des signes.
4: Par exemple, il y a des gens, par exemple, qui ont des... sur comment ça s'appelle, il y a noté le destin.
1: Alors aujourd'hui, on n'y croit plus trop. Il y a des gens qui y croient encore, quand même.
5: Moi, je suis scorpion.
6: Moi, je suis bélier. C'est là-bas.
5: C'est fond. C'est là qui est poussé par deux personnes.
7: Saturne,
5: ici là, il est en train de lui manger le bras.
7: Oui, oui.
6: Il aime plus ça. J'aime pas, il fait la guerre. En plus, il est tout nu. J'ai même pas envie de faire la guerre habillé. Je vais pas faire la guerre, c'est trop nul. Je préfère jouer à ma console.
8: Ils sont sympas, oui, les dragons.
9: Ils ont un bec, ils ont une langue fourchée comme un serpent. Ils ont une queue de serpent aussi.
8: Et des ailes de dragon, on dirait.
6: J'aime pas trop les Romains parce qu'ils ont tout piqué aux Grecs.
10: Tu vois, on a gravé le chariot.
9: Avec la pointe qui tire vers toi, il ne faut pas que ça fasse de bruit.
11: C'est pas facile. Il faut bien le faire en plus.
8: C'est vraiment une première expérience.
6: Pourquoi il a une armure ? C'est pas une armure ça.
8: Bah
6: oui. C'est juste une torse. Hein.
8: Bon, c'est un peu une armure quand même.
6: Ouais.
12: Ah mais c'est pas mal, t'as fait le casque là déjà.
6: Oui.
12: Regarde. Alors fais-lui le visage maintenant.
8: Je pense que la fille va dépasser.
6: T'as fini toi ?
8: Bah, pour l'instant, je t'observe.
1: À qui est cet enfant ? Actionnons la presse. 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C'est parfait, ça marche.
6: C'est trop bien.
8: C'est chouette de découvrir une nouvelle vie.
6: Oui, oui.
8: C'est cool.
6: Parce que je trouvais que c'était agréable de ne pas être sous la pluie.
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Moi, j'aimerais que quand je serai grande, premièrement, on mange moins de viande, on se rende plus compte que la planète est en danger. J'aimerais bien que dans le monde, quand je serai grande, eh ben, on se rende un peu plus compte de ce que la nature elle nous offre, quoi. Le panda géant, j'aimerais vraiment qu'il existe encore quand je serai grande, pour travailler avec lui. Toutes les voitures, sans exception, il y a des filtres pour... je sais plus comment ça s'appelle, mais des filtres pour réduire les particules dans l'air, qu'il y ait moins de voitures et qu'on se déplace plus en vélo. J'aimerais bien aussi qu'il y ait plus de petits commerces. J'aimerais bien aussi que les vêtements ils soient en coton bio. J'aimerais bien avoir plus de liens avec ma famille, qu'on se voie un peu plus souvent, qu'on s'invite l'un et l'autre, qu'on essaye déjà que, d'avoir un peu plus de liens avec mes enfants quand je vais avoir des enfants. Et puis j'aimerais avoir mon premier travail, j'aimerais que ce soit zoologue au complexe à côté.

0: partie du zoo de la Flèche avec les otaries. Dans ma maison, eh ben, il y a plein d'animaux que chaque enfant, quand il va avoir l'âge d'avoir son propre animal, il puisse choisir l'espèce qui lui plairait d'avoir. Que ce soit du hamster au cheval, moi ça ne me dérangerait pas. Je mettrais des sous de côté pour leur acheter leur animal, pour qu'ils puissent vraiment avoir l'animal de leur rêve. Et j'aimerais bien que mes enfants ils soient instruits en famille aussi. Et que du coup, les jours où j'aille au travail, soit leur papa il est là pour les aider, soit ils savent que... Bah de toute façon, il y a les voisines à côté, etc., qui restent une chance, qu'ils aient l'habitude de rester tout seuls. Et puis, j'aimerais bien aussi pouvoir faire souvent des balades à cheval, avoir un grand potager, cultiver mes légumes, pour avoir le moins possible à acheter, et puis de bien de la vie.
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0: un lac.
1: Au Pérou, il y a une montagne qui s'appelle le Popocatépetl.
2: C'est au Mexique et c'est un volcan.
1: Et quand le Popocatépetl...
2: Oui, je sais.

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1: Alors on tirait des cartes. Tirer des cartes, je crois que c'est pour lire l'avenir ou un truc comme ça.
2: Elle est sonne. Elle est en train de tirer des cartes.
3: Elle est toute seule.
4: Et qui pose les cartes sur une table?
5: C'est une table de billard.
6: Vert et marron.
7: C'est la vision, par exemple, du client qui, par exemple, dans une fête où il y a un stand pour lire l'avenir, par exemple, le client, c'est un peu ce qu'il voit, quoi.
2: Je vois aussi qu'il y a une cheminée qui est derrière elle avec un vase avec des fleurs. Les plantes, à cet endroit-là, elles sont jaunes avec des rayons grises. Et le sol est rouge.
8: Et une table derrière la femme.
9: Et il y a quelque chose dessus. Et une lampe.
10: Moi, je voudrais qu'il y ait une tête de souris.
11: À côté de la lampe, là, sur le petit machin gris, la boue jaune, on dirait une tête de souris. On dirait que la souris qui prend la barre dans son tasse un petit peu.
2: Moi aussi, j'ai vu que sous la tête, il y a un chiffre ou gris.
12: Moi, je crois que c'est un dauphin ou un truc coincé, un mouchoir en papier ou un truc en tissu.
13: En fait, on dirait qu'elle est de face et de profil.
14: De face.
15: De face.
14: De face.
2: Elle est profil. Elle profil. Parce que regardez, ses genoux font comme ça.
16: Ouais, on ne porte pas une robe qui est tout moche là, comme ça.
17: J'ai remarqué qu'elle a plein de formes symétriques sur son visage.
2: Ouais, il y a un carré, une sorte de carré.
18: Je crois que c'est de la période cubiste ou un truc comme ça.
2: Moi, je pense que c'est un style qui fait qu'on voit que des angles droits.
19: En fait, il y a du bleu, il y a plein de couleurs, mais sur ces couleurs, partout, il y a un petit peu de gris.
20: C'est comme si les ombres étaient découpées ou un truc comme ça.
2: Par exemple, sur sa peau, vous voyez qu'on dirait qu'il y a une ombre qui est derrière elle, comme si il y avait la même femme, mais toute grise derrière elle. Vous voyez la forme, un peu étrange.
11: On dirait qu'il y a un fantôme un petit peu.
2: Oui, derrière elle, c'est ça.
11: Ou un fantôme d'elle.
2: Le deuxième reflet d'elle-même, dans par exemple ses émotions et tout ça.
21: Moi, je pense que le peintre, il a voulu laisser un peu faire l'imagination. Il a voulu dessiner un peu plus blanc l'autre moitié pour qu'on choisisse si c'est deux ou trois quarts ou si c'est un fantôme ou un reflet.
2: Par exemple, elle réfléchit à ce qu'elle est en train de voir avec ses cartes. Elle est en train de voir ce qui va se passer dans l'avenir.
11: Mais si un fond marchait dans une pousse de vache, oui, si on ne peut pas marcher dedans.
19: Peut-être qu'il est en train de prendre une tasse de café ou un truc comme ça.
2: Mais moi, je pense qu'elle a mis la tasse pour la refroidir. Moi, je pense que c'est plutôt du thé ou une infusion comme ça. Mais parfois, les voyants lisent l'avenir dans les feuilles de thé.
11: Ou du chocolat chaud. Est-ce qu'on s'y presse chocolat?
22: Alors, banane, pomme, pêche, abricot.
11: Banane, fraise, chocolat et...
23: Plus
24: gentil.
23: Il n'y a pas son
24: chocolat.
23: Je vois pas
24: qu'elle chope. Ça sent le thé, de l'herbe. Ça sent une odeur un peu sucrée.
2: Moi, je pense que par exemple, ça pourrait sentir l'encens, par exemple.
11: Ça pourrait sentir l'odeur du bois et des murs.
2: Il pourrait y avoir, de la musique ou des choses comme ça, par exemple. Une musique
11: douce.
2: Par exemple, avec un xylophone ou des choses comme ça. Des flûtes de pan aussi.
21: Le bruit des cartes qu'elle pose sur la table. Par exemple, le son de sa voix quand elle prédit quelque chose.
2: C'est dans le passé. Parce que, déjà parce qu'elle reste des robes, la façon des maisons, comme elles sont faites aussi, surtout parce que ça se voit, en plus des tirages de cartes, tout ça, on en voit plus beaucoup dans les villes et tout ça.
11: Et la cheminée?
2: 1000 ans peut-être.
21: Aujourd'hui, c'est pas trop comme ça qu'on dessine. Aujourd'hui, on met 4 pattes, on met 6 ou 4 comme ça, et on voit bien que c'est vieux.
16: Autant, on n'existait pas, il y avait très très longtemps. Autant des dinosaures.
25: La tireuse de cartes, Jean Metzinger, Huile sur toile, 1947.
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1: 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Bon, on a mis Tingrita, Tingrita.

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0: Merci. Bonne journée, monsieur là.
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0: que mangeront les crocodiles. 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
1: Yeah. 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
1: Un tunnel,
2: une cour
3: avec un panneau
4: et un portail.
5: C'est ça la fontaine ?
6: Quand on vient de passer la galerie, on arrive dans une toute petite cour qui ressemble plus à une ruelle qu'à une cour, mais c'est quand même une cour.
7: Et les maisons, ça s'appelle des maisons à colombage.
8: Je trouve que la fontaine, elle est très petite.

0: petite. Sur le robinet, il n'y a pas de truc pour tourner, donc il n'y a pas d'eau qui sort. Ça ressemble plutôt à un lavabo, mais en extérieur.
1: Elle pourrait s'appeler Mini Fontaine.
0: Elle a un pouvoir magique. Et il y a beaucoup de chevaliers qui sont partis la chercher. Ils pensaient avoir un trésor et tout. Puis quand ils sont arrivés à la fontaine, ils se sont découragés. Ils se sont dit, oh non, j'ai fait tout ça pour rien, c'est n'importe quoi et tout. Et puis un jour, il y a une paysanne, vu qu'elle était exténuée, elle a essayé de boire à la fontaine. Et ensuite, il s'est passé un truc magique.
1: Elle s'est transformée en étoile et allée dans le ciel. Et elle a rencontré la lune. Elle lui a donné un tambour et elles ont fait la fête. Comme il y a une petite plaque de métal, et ben la plaque, elle se dévisse. Et en fait, c'est une entrée sur le monde des kobolds.
2: Elle donne sur tous les mondes possibles et inimaginables.
0: Oui. Par exemple, quand on boit et qu'on pense à un monde, par exemple au monde des fées, bah la plaque elle se dévisse donc, et ensuite ça donne une entrée sur le monde des fées. Si tu penses à la forêt, elle va t'amener à la forêt. Si tu penses à chez toi, elle va t'amener à chez toi.
1: Au monde des fées, il y a aussi des bonbons. La fontaine, elle est avant, elle était plus belle. Il n'y avait pas de robinet, c'était une très belle fontaine. Mais en fait, elle s'est adaptée pour se fondre dans le paysage et dans l'époque. Du coup, c'est pour ça qu'il y a un robinet et juste un petit demi-cercle. Et avant, la plaque de métal, c'était une petite porte ronde.
0: On peut dire aussi qu'il y a un chevalier qui est parti à la recherche de la paysanne vu qu'il la retrouvait plus. Du coup, il a fait comme la paysanne, puis il a été au monde des cow-boys. Il voulait toujours, depuis toujours, devenir un cow-boy. Bah là, il a pu réaliser son rêve.
2: On parle aussi d'un autre paysan qui vivait très très loin. Il est arrivé à la fontaine, d'abord il s'est découragé, puis après il a entendu des rumeurs. Il est allé voir la fontaine. On parle d'un autre passage en dessous de la fontaine qu'on creuse. Il a creusé en dessous de la fontaine et il a vu une énorme plaque de bronze.
0: On peut dire aussi que si tu bois l'eau de la fontaine mais en pensant à rien, bah la plaque elle se dévisse et elle t'emmène sur le néant. Il y a un oiseau qui voulait boire, il y a une petite goutte qui est tombée, il l'a prise et ensuite du coup la plaque elle s'est dévissée, il s'est demandé ce que c'était. Il s'est dit ah bah super, ça pourrait me faire un bon nichoir. Il allait dedans et ensuite il s'est retrouvé dans le monde incroyable qu'il voulait.
1: Moi j'irais dans un monde où on peut, il y a différentes planètes et dans ces planètes, il y a par exemple des planètes où c'est exactement le monde que tu veux.
0: Moi je pense que si je pouvais boire, j'irais dans un monde où tout ce que je fais ça n'a aucune conséquence. Par exemple, je mange des bonbons, j'ai pas de caries, je regarde la télé, je sais pas trop comment on dit.
1: Moi j'aurais une maison en barbe à papa.
2: J'irais dans un monde où un petit peu tout est permis, mais où il y a aussi des super pouvoirs et où on peut remonter le temps.

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0: J'ai une casquette noire. J'ai une cuillère. Joue des louches.
1: Exactement.
2: Mesdames et messieurs, voici François,
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0: Bon, alors, mon petit chou, là, qu'est-ce que tu veux faire quand tu seras grand?
1: Moi, quand je serai grand, je serai un vampire.
0: Ah bon? Et c'est une bonne situation, ça, vampire?

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1: C'est la belle histoire.

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0: il est tout chauve.
1: Comme le papa.
0: Il a trois dents.
1: Comme papy.
0: Il fait souvent pipi au lit.
1: Comme mamie.

0: C'était mieux avant, Aldebert.
1: C'est pas mon auteur préféré en plus. Et à part raconter des cracks, vous jouez un peu d'instrument, vous deux?
0: Bah ouais, un peu le saxo.
1: Bah moi du pipeau. Ah.

vrai, ça. Que les voitures volantes, non, ça n'existe pas, les voitures volantes. Les voitures, ça, à terre. Les villes vont ressembler à toutes les villages et les petites villes vont ressembler à des grandes villes. Je trouve ça bien parce que j'adore les villes. En fait, plus la ville grandit, plus ça va polluer. Mais quand il y a les voitures à gaz, et ben eux, ils polluent. Quand c'est des vieilles voitures, alors ça veut dire qu'il y a du gaz qui sort par derrière. Ça, c'est très dangereux pour la santé. Bah alors on va enlever toutes les voitures à gaz et on va mettre que les voitures à essence. L'essence, ça pollue moins.

0: C'est la même technique. Les téléphones, les ordinateurs, les tablettes. Moi, je vais me déplacer en avion parce que je vais aller au Canada. Le Canada est très loin. On atterrit à l'aéroport pour ensuite prendre le bateau. Quand je serai au Canada, ma vie, elle va ressembler à... Après mon petit déjeuner, je m'habillerai et je vais aller au travail. Ben, je serai pompier canadien. Un pompier, ça sert à éteindre les incendies et de sauver les gens. Sauver du feu pour pas qu'ils meurent. Oui, toute la journée au travail, mais les pompiers, eux, ils font la nuit. Au jour, ils travaillent la nuit. Un pompier, ça doit faire ses muscles parce que les incendies sont très dangereux. Parce que les incendies, quand ils mettent au max, hop, l'eau devient de plus en plus lourde. Alors il faut beaucoup de force pour éteindre le feu. Quand je serai grand, j'irai acheter des choses que je voudrais. Je vais voir s'il y a des supermarchés. Souvent, je vais faire des pizzas poutine. Les Canadiens, voilà. Bah, ils mangent la poutine. En fait, c'est des morceaux de fromage avec des frites. Moi, je vais faire une pizza poutine pour mes cousines, voilà. Et moi, une pizza aux olives. Les grands, ça fait que de rigoler. Ils font des choses rigolotes. Oui, j'aurai une barbe. Je crois que j'aurai pas la même couleur de cheveux. Je ne sais pas encore si j'aurai une amoureuse. Je sais pas. Tout va changer. Ils vont changer le programme. Après, ils vont arrêter bientôt de l'électricité, la nourriture. Ils vont payer très cher pour que ça n'arrive pas. Et ben, il faudra arrêter tout ça. Il faudra arrêter tous les méchants. Il faudra les mettre à prison ou les jeter dehors dans l'espace. Le coronavirus, voilà. Ceux qui ont créé la pollution, eux aussi, on va les mettre dans l'espace. Avec un grand pierre en tir, pliche. Parce que la NASA a dit qu'on pouvait pas aller dans l'espace. Et c'est la vérité. Le monde, il va ressembler à quelque chose d'autre. Que le monde va changer en bien.
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0: Comment ça va, le monstre ?
1: Oh ben, je suis trop content, franchement. Tu m'as fait une chanson. Et pour une fois, je fais pas trop flipper.
0: Je voulais te rendre un genre d'hommage, tu vois.
1: Ah ouais, je comprends, monsieur. C'est sympa de ta part, remarque, mais attention. Tu sais, les hommages, c'est quand on est mort. Mais les monstres, ça ne meurt jamais.
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1: Ça, c'est gentil.
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0: judgment.
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2: 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On y va ? C'est parti ? Allez. La gravure, c'est un procédé technique, une technique artistique qui permet effectivement de faire une impression à partir d'un dessin que l'on va faire sur une plaque.
3: C'est
2: l'astronomie. C'est l'étude des
3: planètes.
2: Et l'astrologie,

0: Encore, pas mal.
1: Moi, je suis scorpion.
2: Moi, je suis bélier. C'est là-bas.
3: C'est fond.
4: Bah, je suis en train de me
3: faire. C'est tu vois.
5: Quelqu'un qui est poussé par deux personnes.
6: Saturne. Ici, là, il est en train de lui manger le bras.
7: Oui, oui.
8: J'aime pas, c'est la guerre. En plus, il est tout nu. J'ai même pas envie de faire la guerre habillé. J'ai envie de faire la guerre, c'est trop nul. Je préfère jouer à ma console.
9: Ils sont sympas, oui, les dragons. Là.
10: Ils ont un bec. Eux, ils ont une langue fourchée comme un serpent. Ils ont une queue de serpent aussi.
11: Et des ailes de dragon, on dirait.
12: J'aime pas trop les Romains parce qu'ils ont tout piqué aux Grecs.
13: Tu vois, j'ai gravé le chariot.
10: Avec la pointe qui tire vers toi, il faut pas que ça fasse de bruit.
14: C'est pas facile. Faut bien le faire en plus.
15: C'est vraiment une première expérience.
16: Pourquoi il a une armure? C'est pas une armure ça.
15: Bah
16: non. C'est juste une torse. Hein.
15: Bon, ça fait une armure quand même.
16: Ouais.
0: Ah mais c'est pas mal, t'as fait le casque là déjà.
16: Oui.
0: Regarde. Alors fais-lui le visage maintenant.
15: Je pense que la fille va dépasser.
10: T'as fini toi?
15: Bah, pour l'instant, je t'observe.
0: À qui est cet enfant?
17: Actionnons la presse. Oh, la grince, elle est très très lourde.
18: Et voilà, wow. C'est parfait, ça marche.
19: C'est trop bien.
20: C'est chouette de découvrir une nouvelle vie.
10: Oui, oui.
20: C'est cool.
10: Parce que je trouvais que c'était agréable de ne pas être sous la pluie.
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